avec un peu de patience, jeune homme, vous auriez entendu Sylvester, le numéro 1 au Billboard américain, venu spécialement à Paris en ce 1er janvier.